Ce qui est de notre devoir et du devoir de tout musulman de savoir, c'est que notre Seigneur n'a pas d'image ni d'apparence, parce que l'image implique le comment, et le comment est rejeté au sujet de Allah et de ses attributs.